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1: Bonjour et bienvenue à Santé 360 degrés. En ce lundi, alors nous sommes ensemble, nous nous retrouvons toujours pour la santé, la qualité de vie, les facteurs naturels de santé et de multiples découvertes parce que ce domaine des soins naturels de santé est très actif. Il y a souvent des nouveautés vraiment extraordinaires, des nouvelles substances qui sont étudiées, qui sont ajoutées à divers produits santé. Donc, je vous donne tout de suite les numéros de téléphone. Vous pouvez appeler pour poser vos questions santé. Si vous êtes de Montréal ou de la Rive-Nord, c'est le 450-335-1570. Alors, je répète, 450-335-1570. Et sans frais de l'extérieur, où que vous soyez, au Québec ou encore en Ontario, vous n'avez qu'à composer le 1-844-937-7735, 1-844-937-7735. Et aussi, bon, ne vous gênez pas, si vous n'avez jamais téléphoné, ben, il y a toujours un début hein, pour poser une question. Alors, en débutant l'émission, je vous parle d'un produit de la compagnie New Roots Herbal. Cette compagnie, très connue au Québec et même dans le monde, et qui a été fondée par Peter Wilkes en 1985 au Québec, et qui a un laboratoire tout à fait exceptionnel, le plus avancé dans le domaine des produits de santé naturelle. Alors, dans ce beau bouquet de produits New Roots, vous en avez un qui s'appelle Cholestérine, donc qui va aider pour normaliser le cholestérol. Très bon produit avec aussi des cytostérols de source naturelle. Alors ça, c'est excellent. Vous avez aussi du déglucarate de calcium, un petit peu moins connu, pour la détoxification hépatique. J'en ai déjà parlé à l'émission. Ça fait du bien de faire une petite cure, hein? Souvent, ben écoutez, on demande beaucoup au foie. Le foie qui, ben, trop souvent doit dégrader des médicaments pharmaceutiques. Aussi, bon, beaucoup de mauvais gras, beaucoup de substances qui sont ajoutées aux aliments qui sont pas bénéfiques. On demande beaucoup, beaucoup au foie. Et puis, il y a quand même un pourcentage assez élevé de la population qui a le foie gras, ce qu'on appelle la stéatose hépatique. Ça, c'est pas magnifique. Pourquoi? Parce qu'on a mangé trop sucré, on a pris trop de boissons gazeuses. Ça peut être aussi parce qu'on a un problème de diabète. Ça pourrait aussi être parce que on a pris beaucoup, beaucoup d'acétaminophène, Tylenol, qui fatigue énormément le foie et peut augmenter la problématique du foie gras. Un surplus de poids va le faire. Le syndrome du métabolisme toxique va amener donc un foie plus gras. Et le côté très intéressant du déglucarate de calcium, c'est que ça vient aider le foie à dégrader certaines hormones qui, quand elles sont trop présentes dans le corps et dans les gras du corps, ne sont pas du tout, du tout bénéfiques pour la santé des seins. Donc, on sait qu'on parle souvent de cancer du sein hormonodépendant. Ben voilà pourquoi, de temps en temps, c'est bien de faire une cure avec le déglucarate de calcium qui aide à faire un ménage, aider le foie à dégrader le surplus de ses hormones. Et ça peut être aussi bénéfique pour les hommes au niveau de la prostate. Ensuite, vous avez un autre produit, de la chlorelle à cellules brisées. Pourquoi on appelle ça comme ça? C'est qu'on a favorisé la bonne assimilation de la chlorelle. On l'a favorisé en réduisant, donc c'est déjà petit la chlorelle, c'est une algue d'eau douce, mais on a travaillé donc l'algue pour que le corps puisse mieux l'assimiler. D'ailleurs, c'est indiqué sur la bouteille. Vous avez 455 mg par capsule et on parle de absorption supérieure. La chlorelle, ben ça c'est vraiment très bon aussi pour purifier le corps de beaucoup de résidus toxiques. Et c'est très bon pour le système immunitaire et aussi, bien sûr, pour la vitalité. Dans toujours ce beau bouquet, on en a un qui est protection du foie. Donc, on se rend compte qu'on pourrait les associer pour faire un bon travail de ce temps-ci, surtout après l'hiver. Protection du foie, qui a du chardon marie standardisé, très actif. Et l'antioxydant universel qu'on appelle l'acide alpha-lipoïque et d'autres éléments. Et le cinquième est nommé glucobalance pour le maintien d'une glycémie saine. Bon, c'est pas nécessaire de faire du diabète pour prendre ça. Il y a des gens, des fois, qui sont, oups, pas mal sur la ligne et à qui ça pourrait faire du bien aussi, le glucobalance. Ça va? Il y a déjà une personne en ligne qui est Anne-Marie de Montréal. Bonjour.
2: C'est Marie-Rose.
1: Ah, c'est Marie-Rose. Bon, d'accord. Bonjour, Marie-Rose.
2: Bonjour, Madame Verdon.
1: Oui.
2: Madame Verdon, je vous appelle.
1: Oui.
2: Concernant le zinc.
1: Le zinc, oui.
2: J'avais, pendant l'hiver, j'ai pris un supplément de zinc.
1: Oui.
2: Puis c'est 25 mg.
1: Oui, 25 mg, oui.
2: Donc, comme ça, je me demande, ça ne dérange pas si je continue?
1: Bien, écoutez, on sait que le zinc, entre autres, est très bon pour le système immunitaire. C'est certainement pour ça que vous en avez pris. Oui. Je vous dirais que ce que vous pourriez faire, c'est qu'à partir de la fin d'avril jusqu'à la fin d'août, vous pourriez en prendre aux 2 jours.
2: Ah, OK.
1: Puis après ça, vous pourrez, à partir du début septembre, reprendre à tous les jours pour aider votre système immunitaire dans la saison un petit peu plus exigeante.
2: Oui. Et puis, parce que dans la vitamine C8, il y en a un petit peu, il y a 11 mg.
1: Oui, mais ça va. Écoutez, il n'y a pas de problème. C'est sûr que, donc déjà, la vitamine C8, c'est bien que vous connaissez de New Roots, c'est une belle formule avec 8 éléments qui viennent tamponner la vitamine C.
2: Oui, et
1: oui, ben c'est bien, très bien.
2: Oui, OK, ça ne dérange pas.
1: Ça va.
2: OK, ça va? Merci beaucoup.
1: Très bien, au revoir. Bonne journée. On me dit qu'il y a une autre personne, oui, qui est en attente, dont je ne vois pas le nom en ce moment. Ah, on me dit que c'est Jacqueline qui est là.
3: À la radio,
1: allô,
3: ça, c'est pas la
1: allô.
3: Question. Oui, bonjour.
1: Oui, bonjour.
3: Bonjour. J'aimerais savoir, là, j'ai fait examiner mon sein, puis en palpant le sein pour lequel j'ai eu une opération pour le cancer,
1: oui.
3: C'était très, très, très douloureux. Par la suite, je me suis mise à mettre de l'huile de ricin et d'autres fois, un cataplasme d'argile. Je ne sais pas si je le garde trop longtemps. Est-ce qu'il y a un danger à conserver l'argile trop longtemps sur le sein?
1: Ben, quand on dit trop longtemps, c'est quoi?
3: Oh, je peux passer la journée avec.
1: Oui, puis comment vous le préparez? Est-ce que vous faites en sorte que ça demeure humide?
3: Oui.
1: Et quand vous l'appliquez comme ça plusieurs heures, est-ce que votre douleur diminue?
3: Oui, bien sûr. J'en sens plus de douleur, là.
1: Bon.
3: Peut-être que je pèse pas autant que le médecin, je ne sais pas, là.
1: D'accord. Je veux dire, quand il a pesé, on pensait quoi? On pensait que vous avez des adhérences, qu'il y a de l'inflammation dans la cicatrice.
3: Il ne s'est pas prononcé. J'ai dit, c'est pas rassurant. Il dit non.
1: Mm-hmm.
3: Il a répondu. Fait que là, j'ai une mammographie que je vais passer la semaine prochaine.
1: Oui.
3: Mais entre-temps, je bois aussi de l'eau argileuse. Mais je me demandais si ça pouvait entrer en contradiction avec le médicament que je prends, qui est l'itrizol.
1: Donc, on parle d'un anti-hormone.
3: Hormone, c'est ça, oui.
1: Mm-hmm. Ben, écoutez, c'est sûr que l'eau argileuse n'est pas du charbon activé, hein? Charbon activé qui peut être intéressant pour certaines raisons, les moins des fois, parce que ça peut diminuer l'effet de médicaments. De l'eau argileuse, là, vous déposez de l'argile, hein? Vous ajoutez de l'eau, vous laissez reposer toute la nuit, vous ne buvez que l'eau. Fait qu'en réalité, vous prenez une eau qui est un peu plus alcaline, hein? D'accord? Et puis, qui a certains minéraux, dont de la silice. Donc, non, c'est vraiment léger. Ça peut pas vraiment être un problème. Et puis, ben, l'argile, on sait que c'est anti-inflammatoire. Quand vous le gardez toute la journée, ben, ça peut se faire. Mais c'est sûr que là, comme vous dites, c'est moins douloureux. Il y avait possiblement de l'inflammation. Hein? Puis là, ben, ils en sauront plus avec la mammographie.
3: C'est ça. Donc, il n'y a pas aucun danger de ce côté-là. Ni l'huile de ricin que je peux appliquer, ça n'a aucun effet.
1: Bien, normalement, il n'y a pas de problème. C'est tout le contraire, hein?
3: Ah bon?
1: C'est tout le contraire.
3: L'huile de ricin, comme j'avais besoin, que je pensais en avoir besoin beaucoup, je n'ai pas pris celle qui est biologique, mais je ne me rappelle plus du nom, là, mais on m'a dit que c'était très bien.
1: Palma Christi, possiblement, en tout cas.
3: C'est ça, oui, exactement.
1: Mm-hmm. Oui, ben c'est ça. Disons, c'est toujours mieux bio, mais c'est pas une horreur non plus, là, ce que vous avez acheté. On connaît quand même les belles propriétés de l'huile de ricin, qui est entre autres anti-inflammatoire.
3: D'accord. Bon, ben ça va. Je pense bien que ça répond à mes questions.
1: Très bien.
3: Merci beaucoup.
1: D'accord. Au revoir. Bonne journée. Alors, je vois qu'il y a une autre personne qui est en attente, à qui je vais parler, qui est Alain de Longueuil. Bonjour.
4: Oui, bonjour, Madame Verdon.
1: Bonjour.
4: Madame Verdon, les légumineuses, quand on les fait germer, on peut-tu prendre ceux qui nous sont vendus comme ça pour les faire germer? Ben non, si ça prend absolument à faire germer comme dans les endroits spécifiques, là.
1: Ben, écoutez, normalement, il n'y a pas de problème. C'est sûr que c'est mieux quand vous avez bio, là. Et puis, d'habitude, ça devrait aller, là, à moins que ça ait été irradié. Ça, c'est une autre histoire, hein?
4: Ah, ouais.
1: Vous savez que ça arrive, hein? Alors,
4: quand on les achète bio, ils ne sont pas irradiés.
1: Non, non, ça ne l'est pas. Donc, ça peut germer.
4: Et puis, parce qu'il mentionnait qu'il y a une sorte peut-être qui est pathogène, qu'on peut pas manger comme ça, cru, quand il a été germé.
1: Bien, écoutez, pathogène, là, il faudrait savoir qu'est-ce qu'ils veulent dire. Mais normalement, si vous achetez bio, là, c'est une bonne qualité. Premièrement, ça n'a pas été irradié, c'est surtout ça, là. Je ne sais pas s'ils font référence à ça, mais... De toute façon, ça ne pourra pas germer. Mais dès qu'on fait les conditions propices à la germination, normalement, ça devrait bien répondre.
4: Oui. Il y a une sorte qu'il faut absolument que faire cuire... j'ai entendu qu'il y a une sorte qu'il faut faire cuire, même si on les fait germer.
1: Une sorte qu'il faut faire cuire, même si on les fait germer.
4: Oui, il y a une sorte qu'il ne faut pas les manger crues...
1: Oui, ça, c'est sûr que oui, effectivement, mais cuire suppose que ça ne peut plus germer.
4: Oui, non, mais je dis après les avoir. Oui, c'est sûr.
1: Ah, d'accord. Donc là, la façon dont vous l'aviez dit, là, c'était comme on les fait cuire et après on les fait germer. Je comprends. Non. Ce que vous voulez dire, donc, c'était pour s'assurer qu'il n'y a pas trop de lectine peut-être dedans.
4: Oui.
1: C'est possible. Ben, écoutez, disons que normalement, par exemple, les fèves mung, il n'y a pas de problème. Normalement, les lentilles, ça va. Mais là, vous faites référence à laquelle des légumineuses?
4: un peu, c'est qu'il y a une sorte que sur Internet qui avait mentionné, je me souviens plus que, sur quel site, il faut faire attention, il faut toujours les faire cuire.
1: Oui, mm-hmm. D'accord. Donc, une fois que c'est germé, c'est ça.
4: Oui.
1: Oui, j'essaie de vérifier là, ce que vous me dites comme ça, là. Mais de toute façon, c'est, l'important, c'est toujours pourquoi on vous le dit. Hein? Faut que ça soit bien expliqué. Hein? D'accord? Ouais. Alors, ça se peut, c'est possible. C'est possible. Disons qu'en général, celles qui d'habitude sont utilisées souvent pour être germées, là, d'habitude, ça va. Mais il faut regarder, là, et de laquelle on vous parle, hein?
4: Oui. On peut toujours les manger crues, hein, quand ils sont germés, on n'a plus besoin de faire cuire.
1: En principe, hein, la germination améliore la biodisponibilité des nutriments et va faciliter, bien sûr, la digestion. Va diminuer aussi beaucoup la formation de gaz, hein, de fermentation.
4: Hein? Oui.
1: Ça, c'est
4: comme
1: sûr.
4: Dans un repas de légumineuses comme protéines, 2 cuillerées à soupe, c'est-tu correct?
1: Que ce serait l'unique source de protéines, c'est ça? Il n'y a rien d'autre.
4: Ça peut être accompagné d'autre chose, là, mais disons qu'au lieu de la viande,
1: si on met disons que c'est pas gros, là.
4: Non, c'est pas beaucoup,
1: 2 cuillères à soupe. Non. Comme par exemple, voyez les fèves adzuki là, qui sont intéressantes, les légumineuses adzuki, hein, pour les faire germer. Mais normalement, je trouve que c'est pas assez. Parce que 2 cuillères à soupe, il faudrait combiner peut-être avec un beurre de cajou, quelque chose là, qui viendrait s'ajouter à part de vos légumes.
4: OK. Oui, c'est sûr que c'est accompagné avec autre chose.
1: Il faudrait autre chose là, qui vous donne aussi des protéines et des bons gras, parce que je trouve que c'est vraiment pas beaucoup, là.
4: OK. Quand vous dites les fèves adzuki...
1: Oui, adzuki, oui. A-D-Z-U-K-I. A-D-Z-U-K-I, bio, bien sûr. C'est des belles petites fèves... C'est rougeâtre et ça, c'est des fèves qu'on voit souvent là, dans les fèves germées. Hein? Donc, il y a celles-là, il y a les mung, il y a les lentilles, bien sûr. Il y a des mélanges aussi, des fois, de diverses légumineuses. Il y a les pois chiches, hein, qui c'est facile de les faire germer aussi.
4: Pois chiches, OK. Quand ils sont bio, on n'a pas besoin de les faire bouillir, là, non?
1: Normalement, tout comme...
4: C'était comme un petit peu... les pois chiches, c'était comme... Il y avait comme de quoi faut absolument les faire bouillir. Oui. Parce que sinon, c'était toxique, là.
1: Écoutez, peut-être. Je sais que moi, j'en ai souvent vu dans des buffets végétariens, là. Hein? Peut-être, je ne sais pas s'ils les avaient fait. Des fois, c'est grillé par la suite, là.
4: Oui.
1: Des fois, c'est grillé. Alors, c'est sûr que quand on les fait légèrement grillés, c'est une forme de cuisson. Ça, c'est sûr. Hein?
4: Ouais.
1: D'accord. Alors, à ce moment-là, vous pouvez toujours les faire griller par la suite, là, légèrement.
4: Après les avoir
1: c'est
4: fait germer.
1: C'est ça.
4: OK. En tout cas, ça répond à mes questions.
1: D'accord.
4: Merci beaucoup, Mme Verdon. On vous apprécie beaucoup.
1: C'est gentil, vraiment très gentil, hein, parce que c'est sûr que c'est toujours intense de toujours être au rendez-vous, mais c'est un rendez-vous joyeux.
4: Il devrait y avoir 20-30 Joan Verdon dans le Québec pour nous dire comment se nourrir.
1: c'est ça, il y a un ensemble, hein, parce que c'est aussi des informations sur les substances naturelles, sur attention, il y a des médicaments qui ont des effets secondaires, hein, parce qu'il n'y a pas assez de gens qui se posent des questions. Hein?
4: Le monde s'empoisonne, puis sont... Ils savent pas pourquoi.
1: Écoutez, c'est triste, là. Hein? Ne pensons que au Tylenol. Hein? Ah, Tylenol, l'acétaminophène. Il y a 3000 cas au bas mot d'intoxication non volontaire par année au Québec, seulement.
4: Incroyable.
1: Seulement, là, avec les Tylenol. C'est grave, là. Les gens dépassent absolument la norme. Et puis là, c'est rendu que dans les hôpitaux spécialisés dans les maladies hépatiques, entre autres aux États-Unis, 50 % des cas de greffe du foie, c'est à cause d'une intoxication au Tylenol.
4: Les médecins ne renseignent pas les patients là-dessus.
1: Bien, moi, je trouve que c'est trop facile, hein. C'est l'âge. Prenez des Tylenol. Là, les gens ne posent pas de questions, puis ils vont en prendre des fois jusqu'à 8 par jour. Ça donne 4 grammes, c'est déjà trop. Et puis si la personne, parce qu'il y a une centaine de médicaments à vente libre qui en contiennent, j'ai les sinus congestionnés, ils vont s'ajouter un autre produit qui contient en plus de l'acétaminophène ou des sirops avec ça. Là, c'est facile de dépasser la dose, ça peut être vraiment grave.
4: Il y aura beaucoup de renseignements. Pourtant, ce serait facile que les médecins donnent au moins une coupe de renseignements aux patients, mais ils disent rien.
1: C'est qu'eux-mêmes, ils sont débordés. Et puis moi, j'aimerais qu'en pharmacie, on mette des affiches pour dire aux gens, là, attention, les Tylenol, c'est rendu grave, là.
4: Puis dans les salles d'attente des cliniques, là, ils renseignent pas, ils pourraient mettre...
1: Mais c'est des choses qui pourraient se faire. Ça pourrait se faire, oui, c'est sûr.
4: Avec des renseignements, manger ci, c'est bon pour la santé, mangez pas ça.
1: Pas sûr qu'on est... en tout cas. Mais au moins, avertir, en tout cas, les Tylenol, c'est inacceptable.
4: Oui, bon. Je devrais commencer par ça, là.
1: Voilà, c'est ça. D'accord.
4: Hey, merci beaucoup, Mme Verdun. Passez une belle journée.
1: C'est bien, merci vous aussi. Au revoir.
4: À la prochaine, merci.
1: Oui, au revoir. Alors, je pense, je vais tout de suite aller vers l'autre personne qui est Lina de Montréal. Bonjour.
5: Oui, bonjour, Mme Verdon.
1: Oui.
5: Moi, j'aimerais savoir qu'est-ce que je pourrais faire. J'ai une veine au niveau de la jambe, la saphène que l'on appelle.
1: Oui.
5: Elle est excessivement surélevée. Et je m'apprête à aller la faire traiter là, par les différentes méthodes qu'il y a actuellement. Mais j'aimerais savoir s'il y aurait autre chose que je pourrais faire naturellement.
1: Oui. Mais est-ce que vous êtes rendu au point où on parle d'enlever la veine ou non?
5: Ben non. Au niveau médical, ils ne le font plus là, dans les hôpitaux. C'est en privé.
1: Oui, oui.
5: Il y a trois sortes de méthodes. Il y a avec la mousse qui est faite sous échographie. Il y a aussi la radiofréquence.
1: D'accord. Mais je veux dire, est-ce qu'on vous dit que vous êtes rendu là ou non? C'est ça ma question.
5: C'est ça. À ma vue, à moi, elle est à traiter parce qu'elle est excessivement surélevée.
1: Oui.
5: Je ne l'ai pas fait examiner encore.
1: Ah, d'accord, on ne l'a pas fait. Bien, ça, vous savez, hein, c'est qu'il faut aider au tonus de la veine. Hein? Ça, c'est parce que votre veine manque de tonus.
5: Oui.
1: Parce que les veines ramènent le sang vers le cœur. Puis avec les années, il y a des veines qui deviennent plus relâchées. Alors, il faut aider pour ça. C'est sûr qu'en naturopathie, on travaille dans ce sens. C'est sûr que, premièrement, dans ce que vous mangez, c'est important de vous faire des bonnes galettes, des bonnes crêpes au sarrasin.
5: Oui.
1: Vous savez, là, la farine, 100% bio. Parce que quand c'est broyé, il y a ces petits, tout petits picots noirs qui sont riches en rutine, qui est un bioflavonoïde. Ça, c'est bien important. Mais c'est sûr que, vous voyez, par exemple, moi, j'ai des produits à mon bureau, puis une excellente teinture mère de vigne rouge, très, très active. Alors, c'est sûr qu'il y a des éléments comme ça. Qui sont vraiment aidants avec y a une formule de plantes aussi qui peut être utilisée conjointement à ça pour voir qu'est-ce que vous pourriez avoir comme amélioration.
5: Oui, c'est quand même de longue haleine, j'imagine.
1: Ben, c'est pas instantané, mais des fois, ça peut être surprenant. Oui, quand quelqu'un prend la peine, là, moi, je trouve que c'est bien. C'est une très, très bonne teinture mère, comme je vous dis, de qualité, là, de vigne rouge. Et avec une capsule de plantes spécialement pour ça. C'est pour aider les veines, hein, la circulation. Moi, je trouve que la première approche, ce serait plutôt ça. Non? Ça, c'est sûr. Hein?
5: Oui. Et qu'est-ce que vous pensez des traitements qu'on offre actuellement en privé?
1: Ben, écoutez, qu'est-ce que je pense? Si la personne est vraiment rendue à un point de non-retour, d'accord, mais autant que possible, on essaie d'éviter toute intervention au niveau du corps. On souhaite toujours ça, parce qu'on ne peut pas dire qu'il n'y a jamais d'effet secondaire. Donc, on essaie, moi, en tout cas, c'est mon avis, qu'avant toute chose, on essaie de faire tout ce qu'on peut de façon naturelle. Si vraiment on a tout fait et qu'on n'y arrive pas, d'accord. Mais
5: oui, bien, c'est très héréditaire. Moi, depuis que je suis jeune, là, depuis les grossesses, ça a commencé à apparaître tranquillement. Mais au niveau de la circulation, c'est très héréditaire. Là. Ma mère, elle était comme ça. Puis,
1: mais ça dépend. Si vous dites, bon, c'est héréditaire, donc je ne peux rien y faire, ben, c'est une façon de penser. C'est sûr qu'on peut dire, oui, c'est vrai que j'ai une fragilité héréditaire, mais ça m'empêche pas de faire des choses. Puis de voir jusqu'à quel point je peux avoir de l'amélioration.
5: Y aurait-tu, est-ce que l'huile essentielle de l'écrise pourrait aider? J'ai vu.
1: Oui, ben ça fait partie des bonnes huiles, des très bonnes huiles, bien sûr, et l'écrise italienne, qu'il faut diluer avec, bien sûr, une huile de base, mais ça fait partie des très bonnes huiles, pour la circulation qu'on a utilisée en massage.
5: Oui, c'est ça, à l'appliquer localement. Est-ce qu'il y aurait une amélioration avec
1: Pas que ça, c'est ça. Il faudrait un ensemble. Et puis, il faut diluer votre huile. Faut mettre un 20 gouttes pour une cuillère à soupe d'huile de base. Mais moi, en tout cas, je trouve que ça vaut la peine. C'est sûr.
5: Parce que c'est ça, j'ai vu une recette dans la revue Vitalité cette semaine. Puis, je trouvais quand même intéressant.
1: Bien, certainement. Je
5: trouve que ça pourrait aider,
1: Si ça vaut la peine de le faire, comme je vous dis.
5: OK, alors je vais tenter de l'expérience avant d'aller voir au plus.
1: En tout cas, moi, je vous encourage.
5: C'est gentil. Je remercie beaucoup, Mme Verdon.
1: Très bien. Au revoir.
5: Merci. Au revoir.
1: Alors, voilà. Donc, on fait la pause et on se retrouve dans quelques instants.

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1: Alors voilà, donc on continue l'émission. Nous sommes ensemble jusqu'à 15 heures. Voilà. Alors, je disais mon bureau de Montréal, oui, bien sûr, où je fais de la consultation naturopathique. Et pour toutes sortes de situations, vous savez, fin juin, ça fera 55 ans que je travaille dans le domaine. Je suis naturopathe agréée. Et il y a toutes sortes de problématiques. Hein. Il y a des gens qui... écoutez, je pourrais tellement vous en nommer vessie hyperactive. Qu'est-ce qu'on peut faire? Bon problème d'infection urinaire à répétition, comment prévenir ça? Ensuite, il y a des gens qui ont des problèmes d'intestin irritable, ou encore de diarrhée, ou de constipation, ou différents problèmes de peau, ou non plus de résistance nerveuse. Je vous assure que il y a de plus en plus de gens qui s'intéressent aux méthodes naturelles de santé. Oui. Parce que on a fait soit des expériences, on a vu hein, certaines limites là du côté de l'approche pharmaceutique. Il y a des gens qui disent aussi, je n'ai pas de médecin, j'ai de l'eczéma. Bon, alors je vais aller voir en naturopathie et au bonheur, le problème a été réglé. Ou encore, on a des gens, bien sûr, qui sont des personnes fragiles au niveau aussi de la vitalité, qui n'ont pas beaucoup d'énergie. Donc, il y a moyen, bien sûr, d'aider beaucoup aussi au niveau de l'énergie ou encore des maux de tête. Il y a des personnes hein, qui souffrent de maux de tête de façon chronique.

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1: Et tout ce que vous, le bienfait que vous faites aux gens, ça vous reviendra un jour, c'est certain. Ou ça doit vous revenir sûrement en ce moment, puis je suis certaine, vous êtes une très bonne âme, puis vous faites beaucoup de bien aux gens.
2: Ah, c'est gentil, ça me fait du bien.
1: Oui, vous êtes. En ce moment, là, la vie est tellement difficile pour tous les gens.
2: Oui, je sais.
1: Quand on va des hôpitaux, on voit ça. Vous faites du bien énormément à tout ce monde qui vous écoute.
2: Écoutez, il y a beaucoup de souffrance en ce moment, Louise. Les hôpitaux, ça va vraiment pas bien. Il y a des infirmières qui sont épuisées. Il y a des médecins, des fois, qui ont des pensées suicidaires. C'est pour vous dire que c'est grave, là. Même chez les pharmaciennes et pharmaciens, hein, ça va pas bien. Alors, faut absolument, ça nous force à entrer dans les profondeurs de la vérité. Hein? C'est ça? À tous les niveaux, il faut rentrer dans les profondeurs de la vérité. Et ici, à la radio web...
1: de bien, Mme Verdon, aux gens, si vous saviez.
2: Bien, moi, c'est vraiment ma volonté ardente de faire du bien. Et j'étais comme ça, je disais ça à ma mère quand j'étais enfant.
1: Vous sentiez que vous aviez une mission, hein?
2: J'ai dit, je vais faire quelque chose de beau, de grand, de long. Je disais ça comme ça, je voulais que ça dure longtemps.
1: En tout cas, j'étais certaine que c'était le 10 avril.
2: Non, c'est le 2.
1: Le 2 avril? Ah.
2: Oui, mais je suis un bébé de printemps.
1: C'est bien. Je voulais vous poser une question au sujet de l'ail suractif. Est-ce qu'on peut prendre ça en même temps que les médicaments?
2: Bon, on parle de l'ail sulfogénique, hein, qui a un potentiel laïcine de 4000 microgrammes. Bien, écoutez, c'est comme, dans le fond, on pourrait aussi transformer votre question et dire, est-ce que quand je prends mes médicaments, je peux, à mon repas qui suit, manger de l'ail?
1: Oui.
2: Ça pourrait être ça. Parce que ça, c'est l'équivalent d'une gousse d'ail, mais séchée à froid. Donc, on a préservé l'activité par la lyophilisation pour que l'aïne et l'aïnase n'entrent pas tout de suite en réaction, mais seulement dans le corps. Je dirais que, dans le fond, bon, j'aurais une réflexion si la personne prend un médicament qui fait baisser la tension artérielle. À ce moment-là, je trouverais plus délicat de prendre l'ail sulfogénique en même temps. Si la personne prend un médicament qui fluidifie le sang, on va pas prendre l'ail en même temps.
1: D'accord.
2: Ça, faut faire attention. Mais sinon, c'est sûr que c'est comme si je dis, je vais manger une salade avec de l'ail. Est-ce que ça convient pas? Ça peut convenir, sauf par rapport à ces deux points dont je viens de vous parler.
1: D'accord. Mais quelqu'un qui prend des médicaments par pression, il peut attendre, disons, 2 heures après?
2: Ben voilà, c'est ça. Ça peut se faire comme ça. Ou au repas suivant, souvent, les gens ne prennent pas de médicaments pharmaceutiques le midi.
1: D'accord. Bon, parce que la dame hier qui vous a téléphoné, qui en prend 3 par jour pour faire baisser
2: sa
1: pression, mais est-ce qu'elle a coupé à ce moment-là ses médicaments? C'est pas possible.
2: Ben non, mais c'est ça que j'expliquais hier, là. C'est que la dame... donc, prenait des médicaments pour faire baisser la tension artérielle. En écoutant l'émission, elle s'est dit, je veux changer les choses. A, améliorer son alimentation, s'est mise à faire la soupe Grand Combat.
1: Oui.
2: C'est une soupe dont la recette est sur le site joanneverdonmedia.net. Là, vous allez sur l'onglet recettes. Elle a commencé à marcher un petit peu plus. Et là, oui, elle a introduit l'ail sulfogénique. Il faut croire que dans son cas, elle en a pris, oui, elle en prenait 3 par jour. Et là, elle prenait sa tension artérielle. Et elle a vu que ça allait mieux. Elle a apporté les résultats à son médecin qui a dit, oui, je vais réduire de moitié vos médicaments. Et ensuite, la dame a intégré le tricéphale avec tous les oméga 3 à 4 par jour. Et là, ça l'aidait tellement qu'elle faisait de la basse pression. Elle est retournée voir son médecin et il lui a dit, écoutez, je vous apporte mes résultats. Je ne peux plus prendre les médicaments parce que ça fait trop baisser ma pression étant donné que je vais mieux. Et le ou la médecin a dit, parfait, c'est vrai que vous allez mieux, on enlève les médicaments.

0: c'est un bon résultat.
1: Très, très bon. Alors, la dame a fait ça quand même par étapes. Hein? Elle a fait ça prudemment, c'est toujours ce que je dis. Et c'est sûr qu'il n'y avait pas de frein, c'est-à-dire, on a parlé d'émotions ce matin. Disons qu'une personne vit des émotions très, très fortes qui font qu'elle a des colères peut-être froides et tout, ben c'est bien beau de dire « change mon alimentation, je fais ci, je fais ci, je fais ça », mais faut aussi regarder l'aspect des émotions qui, on le sait, fait aussi augmenter la tension artérielle.
0: C'est vrai.
1: Hmm?
0: Oui.
1: Donc, faut faire le tour, hein, de tout.
0: Quand on voit un médecin, tout ce qu'ils veulent, madame, ils prennent votre tension artérielle, ils disent « ah, la pression augmente, alors on augmente le médicament ».
1: Ah, c'est sûr. Et c'est malheureux parce que il y a des fois, je vois des gens qui me disent, écoutez, j'ai commencé à faire du diabète, je ne fais pas de haute pression. Mon médecin m'a prescrit un médicament contre la haute pression parce que c'est le protocole et c'est maintenant la prévention pharmaceutique pour éviter de faire un AVC. Mais oui, d'accord, mais c'est parce que là, si vous faites pas de haute pression puis qu'on vous la fait baisser trop bas, c'est que vous tombez puis vous avez une commotion cérébrale, ce sera pas tellement mieux.
0: Voyez-vous ce qui se passe? L'été, il fait chaud. Alors, les gens, évidemment, la pression est basse. Le médecin dit, bon, ben c'est bon, on coupe le médicament. Vous arrivez à l'automne, vous revoyez le médecin, il fait plus froid, la pression augmente, on remet le médicament. On augmente la dose. C'est ça qu'ils font, les néphrologues?
1: Oui, c'est ça. Il y a beaucoup de facteurs. Hein? Et puis, ce qui est malheureux, c'est que beaucoup, beaucoup de médicaments qui font baisser la tension artérielle réduisent l'apport de sang au rein.
0: Oui,
1: et avec le temps, je dis bien avec le temps, ça finit par fatiguer les reins. C'est pour ça que je dis aux gens, surveillez, demandez vos résultats de test pour savoir quel est votre résultat de créatinine et de filtration glomérulaire. Parce que j'en ai vu beaucoup de gens comme ça qui savaient pas ça. Et tout à coup, oups, on se rend compte, bon, ben là, va falloir qu'on change quelque chose dans vos médicaments parce que si on ne fait rien, peut-être qu'un jour, oui, vous irez en dialyse.
0: C'est ça.
1: Ouf!
0: Mais ils attendent à la dernière minute, les médecins. Ils augmentent la dose. Ils jouent avec ça, avec le patient.
1: Mais c'est comme ça qu'ils ont été formés.
0: Ben oui.
1: Hein? C'est comme ça. C'est pour prescrire.
0: C'est ça. C'est... Quelqu'un arrive, il a normalement une pression normale. Il arrive devant chez le médecin, la pression est élevée parce que c'est l'émotion et tout, le syndrome de la blouse blanche. Puis, on lui augmente le médicament.
1: C'est sûr que je dirais que les médecins sont un petit peu plus conscients de ça quand même maintenant. J'entends quand même des gens me dire, bon, on a pris ma tension artérielle, on a attendu quelques minutes et on a encore attendu pour faire 3 vérifications. Ça, ça a plus de sens. Hmm? Mais il y a, oui, des gens qui sont des grands nerveux, des grandes nerveuses et qui, dès que ces gens-là arrivent dans une clinique ou un hôpital, la tension artérielle monte.
0: Bien, on est tous humains et on a des émotions.
1: Mm-hmm.
0: Alors, ça m'a fait vraiment plaisir de vous parler.
1: Ben, moi aussi.
0: Et encore bon anniversaire. Puis j'ai déjà gagné un produit pour le cholestérol. J'avais oublié de vous remercier.
1: Ah, d'accord.
0: Oui, Gilles, votre conjoint m'a téléphoné, m'a parlé.
1: Oui.
0: On a un bon moment de l'auberge, la chaumine et tout ça.
1: D'accord.
0: Oui. Alors, Madame Verdon, bon anniversaire et puis gardez-vous en forme.
1: Merci. Alors, et puis oui, j'ai aussi un orthothérapeute, massothérapeute avec qui je travaille à mon bureau et qui a beaucoup d'années d'expérience et qui aide plusieurs personnes qui ont, entre autres, bien sûr, je donne un exemple, hein, un bras qui ne lève plus, l'épaule est figée. La personne est découragée, se dit qu'est-ce qui va arriver, j'aurai même de la difficulté à m'habiller. Bien, je sais qu'il a aidé beaucoup de personnes ayant ce genre de perte de mobilité. Hein? Et puis ça peut être des fois, vous savez, les pieds, hein, il y a des pieds qui deviennent vraiment très raides. Même chose pour les mains, le bas de dos. Donc, c'est Grégoire Labelle. 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Alors, écoutez, dans tous les problèmes de santé, vous savez, il y a des problèmes de sommeil. Et là, faut faire attention. Parce que l'approche naturopathique est importante ou très aidante. Donc, je vous invite à écouter. C'est une capsule de 3 minutes et quelques secondes sur la problématique des somnifères.
2: Sur les effets secondaires des médicaments pharmaceutiques, Joanne Verdon vous informe.
3: Parlons encore une fois des somnifères qui peuvent quadrupler le risque de mortalité. Des médicaments couramment prescrits, donc pour dormir, sont associés, je viens de le mentionner, à un risque de décès 4 fois plus élevé. Ça, c'est selon une étude américaine publiée par le British Medical Journal. Ils sont également associés à un risque de cancer plus élevé de 35 % chez ceux qui en prennent le plus. On parle ici des benzodiazépines, on parle aussi des non-benzodiazépines, ce qu'on appelle les hypnotiques, toujours pour dormir. On parle des barbituriques et des sédatifs antihistaminiques, parce que vous avez des gens qui vont prendre des antihistaminiques pour dormir. Il y a Daniel Kripp et ses collègues qui ont analysé les données concernant 10 529 personnes âgées de 54 ans en moyenne ayant reçu des ordonnances de médicaments pour dormir. Elles étaient comparées à 23 676 personnes ne prenant pas de médicaments pour dormir choisies pour être similaires aux premières selon différents facteurs incluant l'âge, le sexe, les facteurs de mode de vie et les conditions de santé. Les personnes qui prenaient les benzodiazépines, les hypnotiques, les barbituriques, les sédatifs antihistaminiques avaient un risque de mortalité qui était de plus de 4,6 fois supérieur, même celles qui en prenaient peu, 18 doses ou moins par année, le risque de décès, je dis bien, était de 3,5 fois plus grand. Pour celles qui en prenaient le plus, bon, c'était un risque qui était de 5 fois plus élevé. C'est sûr qu'il faut ajouter que dans ces risques, il y a évidemment les accidents de la route, il y a les chutes liées à ces médicaments. Ça, évidemment, c'est extrêmement important d'en parler. Il y a le docteur Cara Tannenbaum de l'Institut universitaire de gériatrie de Montréal qui s'inquiète beaucoup par rapport à ces prises de médicaments pour dormir, ces produits là pour aider à contrer l'anxiété. Et elle est rattachée aux facultés de médecine et de pharmacie de l'Université de Montréal. Et voilà, elle parle elle aussi des benzodiazépines, des anxiolytiques, hein, qui sont, comme elle dit, les héritiers du Valium, très répandus chez les Québécoises de 65 ans et plus, et aussi très répandus dans d'autres pays. En Europe, on en consomme beaucoup. Elle a vu beaucoup de ses aînés, parce qu'elle a travaillé aux urgences, arriver et être admis pour des fractures de hanches ou des déliriums. Et tout ça à cause de ces médicaments. Pourtant, on aurait pu prévenir ces hospitalisations en faisant, elle dit, un meilleur usage des médicaments. Mais moi, j'ajoute, en permettant à ces personnes d'être accompagnées en naturopathie. Et si on commence à avoir des problèmes de sommeil, s'il vous plaît, n'allez pas vers ce genre de médicaments parce que le corps vient dépendant très rapidement.
1: Voilà. Alors, écoutez, c'est sérieux, très sérieux. Il y a eu un reportage il y a plusieurs semaines, hein, télé sur la problématique des benzodiazépines. C'est à en pleurer, là, tellement il y a des gens qui ont eu des effets secondaires et qui s'en sortent même difficilement. Je vais parler un petit peu du lactose et de la lactase. Oh, mais c'est des... Oh, d'accord, c'est des vaches. Oui, très bien, Madame la vache. Elle nous dit que sa vie a beaucoup changé. Eh oui, la vie des vaches a aussi beaucoup changé. Des poules et même des vers de terre et des papillons. Alors, la vie des vaches a changé, c'est sûr. Elles produisent beaucoup de lait. Avant, c'était 2 litres par jour. Là, c'est à peu près 27 litres. Et leur nutrition a changé. C'est sûr que ça donne un lait aussi qui est plus inflammatoire. Mais là, je vais vous parler du lactose et de la lactase. Donc, il y a du lactose dans le lait de tous les mammifères, ce qui est normal pour les petits parce que c'est important pour le développement du cerveau. Et donc, la lactase, c'est une enzyme qui est présente chez tous les mammifères. Et la fonction de la lactase... c'est la dissociation du lactose qui va être dissocié en deux parties, en galactose et en glucose, d'accord? Ce qui va permettre une meilleure digestion du lait. Et c'est sûr qu'à l'âge adulte, bon, c'est quand même autre chose. Le corps produit moins de lactase, produit moins de présure aussi dans l'estomac, qui transforme le lait en yogourt et en fromage cottage, si on parle de l'aspect. Alors, cette lactase est produite uniquement par des cellules qu'on appelle les entérocytes, des microvillosités de la bordure en brosse de l'intestin grêle. Qu'est-ce que j'ai dit? Répétez, Jean-Paul! La lactase est une enzyme produite par les entérocytes, des microvillosités. C'est très important, les villosités, parce que nous absorbons par ces microvillosités de la bordure, mais en brosse de l'intestin grêle. Alors, donc, c'est sûr que c'est très important, cette fameuse lactase qui va permettre d'hydrolyser le lactose. Je l'ai dit, en galactose et en glucose. Et on sait qu'il y a de plus en plus de gens qui ont des problèmes. C'est sûr que le déficit en lactase, ça arrive. Il y a des gens qui vont prendre du lactaid pour ça. Moi, je trouve qu'il vaut mieux s'abstenir de lait. Parce que si déjà ça va pas, pourquoi forcer son corps, hein? Et puis, en plus de ça, il y a les protéines bovines. Donc, il y a des gens qui ont une intolérance au lactose, ou une allergie au lactose et peut-être une intolérance aux protéines bovines. On voit ça, c'est possible, hein? Faut faire attention parce que l'intolérance aux protéines bovines, donc je parle de tous les produits laitiers et je parle du bœuf et du veau, il y a des gens qui ont des problèmes. Peut-être pas toujours vif sur le coup, je ne parle pas d'une allergie qui se manifeste, mais une intolérance. Alors, faut faire attention et je ne forcerai pas le corps. Oui, c'est sûr qu'on peut trouver des laits avec lactase ajoutée. On peut prendre aussi du lactaid pour avoir de la lactase qui va venir aider, mais c'est pas idéal. C'est pas idéal, d'accord? Et voilà. Donc, je pense que c'est très important d'avoir un regard très, très, je dirais, prudent sur le lait. D'ailleurs, vous savez que la consommation de lait a baissé. Et suite à ça, ben, il est arrivé que boire un verre de lait, c'est bien, mais deux, c'est mieux. Hein? Alors, on évitait à en prendre pour deux personnes. Mais personnellement, moi, je suis pas... le lait n'est pas mon ami. Et quand j'étais bébé, ma maman n'a pas pu m'allaiter parce qu'elle avait eu la tuberculose. Mais elle allait très, très bien parce que dans les sanatoriums, il y avait la thérapie par le grand air et ma chère maman a mangé beaucoup d'ail, énormément, plusieurs gousses par jour, crues dans son alimentation. Et voilà qu'elle fut guérie beaucoup plus rapidement que les autres jeunes femmes de son groupe. Mais là, plus tard, le médecin lui dit à cause de ça, vous pouvez pas allaiter, mais je suis certaine qu'elle aurait pu. Bon, bref. Alors, je n'ai pas eu le lait de ma maman. Et finalement, ma chère maman, qui fut très patiente et très merveilleuse, eh bien, elle avait bien soin de son petit bébé qui, par moment, boups, avait des tsunamis de lait. Et jusqu'à 9 mois. Alors, après ça, dans l'enfance, c'était pas si mal, mais ça fait tellement longtemps que je n'ai pas bu de lait, je ne bois pas de lait. Et il faut faire attention parce qu'on peut avoir des sensibilités. Des fois, il y a des gens qui disent, ben finalement, parce que j'ai conscientisé des gens à ça, des gens qui buvaient beaucoup de lait avaient souvent mal à la tête. Peut-être que si vous arrêtiez de boire du lait, ça irait mieux. Effectivement, ça les a beaucoup aidés. D'accord? Donc, faut vraiment voir à ça. Et oui, Jean-Paul me pose une question. Donc, les effets du lait sur une femme enceinte et une femme qui allait, ça, c'est bien comme question. Parce que les femmes, des fois, ont l'impression que pour produire du lait, faut boire du lait. Mais c'est pas ça, sort pas comme ça directement, là. Hein? C'est du lait humain qui sort. C'est pas du lait de vache, quand même. Donc, ce n'est pas nécessaire de boire du lait pour produire du lait. Non. Alors, si avoir une alimentation, bien sûr, qui est très, très nourrissante, des fois, il y en a qui vont, oui, prendre du fromage, ça peut aller, c'est déjà une fermentation, c'est déjà mieux que le lait, ou les yogourts, tout dépend des personnes, hein, tout dépend. Puis on peut prendre aussi du fromage sans lactose. Mais sinon, c'est sûr que vous avez des plantes extraordinaires pour aider à la fabrication du lait, qui déjà va se fabriquer naturellement par les hormones, bien sûr, hein? Mais le fenouil, une merveille pour aider à la production du lait. Manger du fenouil, faire de la décoction de graines de fenouil, il y a des capsules de fenouil, il y a le chardon béni, qui n'est pas le chardon Marie, chardon béni, qui est très, très bien aussi pour aider à la production du lait. Il y a des bonnes infusions, il y a des concentrés liquides de plantes maintenant qui sont préparés. Est-ce que la femme enceinte, c'est bien de boire du lait? Je dis encore, faut pas se forcer. Si on n'en boit pas, on n'est pas porté à boire ça, pourquoi se forcer? Alors, sinon, il y a du lait de chèvre qui est quand même mieux, qui se digère mieux. Il y a le fromage de chèvre qui est quand même déjà une préparation du lait qui favorise la meilleure digestion. Et le tous les produits de chèvre se digèrent beaucoup mieux que les produits de la vache. Donc ça aussi, faut toujours bien choisir des produits de grande qualité et tout à fait biologique dans les produits laitiers parce que, comme je disais, la vie des vaches a changé et les vaches, beaucoup, reçoivent maintenant une alimentation à tendance inflammatoire avec le maïs et le soya. On voudrait qu'elles mangent plus de fourrage, qu'elles puissent aller bien brouter, parce que autrefois le lait était moins inflammatoire, parce que le lait contenait plus de ALA, qui est l'oméga 3 végétal qu'on retrouve justement dans beaucoup là de ces fourrages, et c'est ça, c'est bien différent, voyez. Donc faut faire attention, on ne doit pas se forcer pour prendre des produits laitiers. Il y en a qui disent, ben moi avec fromage de chèvre ça va. Bon, c'est bien, vous l'avez expérimenté, c'est bon. D'autres vont dire, ben moi, je ne dois pas en manger souvent. Moi, c'est mon cas. Je ne dois pas manger souvent. Non, de fromage. Yogourt, jamais. Lait de vache, jamais. À l'occasion, un fromage de qualité, oui. Mais à l'occasion. Donc, il faut connaître son corps, on ne doit pas forcer donc son organisme et ne pas oublier la sensibilité aux protéines bovines. Alors hier soir, c'était particulier parce que Louis Gilles m'a invité au restaurant. Nous sommes allés dans un steakhouse, mais nous avons mangé du poisson. Donc, tout le monde mangeait du bœuf, je voyais ça se promener là. Nous mangions de la lotte. Alors... de la lotte. C'est un poisson qui n'est pas très, très connu. Et puis avec en entrée le gravlax, qui est un saumon qui est mariné. Avec de la fatouche aussi. Fatouche, qui est une salade très intéressante. C'était pas la fatouche traditionnelle, qui est entre autres de l'alimentation syrienne avec une sauce, la muamara, je pense, si je prononce bien, dans laquelle il y a un petit peu de jus de grenade. C'est extraordinaire. Hier, c'était pas tout à fait ça. Mais quand même, alors nous étions là avec de la fatouche et puis de la lotte, du gravlax, mais tout le monde mangeait, c'est sûr, du bœuf, c'est un steakhouse. Mais finalement, tout ça pour dire qu'il faut faire attention que il y a des aliments inflammatoires et les gens, c'est sûr que si il y a de ça, il y a de l'alcool, bon, on le sait qu'à un moment donné, ça peut y faire. Et disons qu'une personne a de l'ostéoarthrite au genou, est allé manger son gros steak, a pris du vin, peut-être un apéro, un dessert, et le lendemain matin se réveille avec « Oh, mon genou est très douloureux et pourtant je ne suis pas tombée, qu'est-ce que j'ai fait? » Ben c'est là qu'il faut, on va reculer un petit peu, là. On va regarder parce que ça n'arrive pas tout seul. Il y a toujours des facteurs importants à considérer. Voilà pourquoi je dis, on doit se poser des questions. On ne doit pas être dans la vie comme des non-voyantes et non-voyants, des sourds et des sourdes et des muettes et des muets. Non. Alors, il faut regarder, se poser des questions. Et que la vie ait un sens, comme disait tout à l'heure Agnès, le docteur Olivier Soulier, qui lui a parlé de la médecine du sens. Et oui, alors le sens qu'on donne à la maladie qui est causée par, le sens aussi de sa vie, le sens de la vie. Je vois ça chez des gens, bien sûr, vieillissants, qui là commencent à avoir peur de la mort. Eh bien, voilà pourquoi c'est très important d'aller au cœur de la rose. Bien des questions doivent être posées. Et c'est pas, c'est sur une vie qui n'a pas de sens profond. Oui, le système nerveux, des fois, c'est sûr, la personne devient survoltée, n'arrive plus à se détendre. Mais s'il vous plaît, pensez à l'approche par les méthodes naturelles. Vraiment, moi, je peux vous dire en consultation, j'ai aidé des gens, je les ai accompagnés dans des problématiques d'insomnie, aussi de nerfs, de résistance nerveuse qui n'est plus là, c'est toujours bien triste, soit des gens qui ont un burn-out ou encore ne s'en sortent pas, ou on fait une ou deux dépressions, veulent se sevrer de médicaments, le médecin est d'accord, mais y arrive difficilement. Voilà pourquoi il est bien de penser à faire cette démarche et je vous invite à le faire. Et puis, comme j'ai dit, vous pouvez réserver 30 à 60 minutes pour la consultation, idéalement sur place, c'est bien. On se voit, on se rencontre et j'ouvre un dossier, j'ai beaucoup de questions à poser. Vous-même, vous avez beaucoup à dire aussi. Et beaucoup de gens m'apportent aussi des résultats de tests qu'ils ont passés. Donc, je les regarde, je les commente et je leur explique. Et puis, c'est sûr que j'ai aussi sur place divers produits santé, beaucoup de produits New Roots et des produits complémentaires pour toutes sortes de problématiques. Alors, c'est sûr que moi, j'aime quand c'est clair, précis, on sait où on s'en va. Oui, je comprends qu'il y a des gens qui prennent des médicaments pharmaceutiques. Bon, c'est sûr que c'est pas une question de faire table rase, c'est de comprendre pourquoi on le fait, qu'est-ce qu'on prend, est-ce qu'on a certains effets secondaires dont on pourrait parler à son médecin. 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Alors, merci pour la mise en onde à Alexis Leblanc du AM1280. Merci à Jean-Paul Lheureux en lien avec le studio où je suis pour la mise en onde, accompagné de Louis-Gilles Pelletier. Et je vous dis à très bientôt. Au revoir.

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